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écriture dessinée, ces séries âgées de 80 ans. Bonjour à toutes et à tous. Deux séries fêtent cette année leurs 80 ans. Tout d'abord avec Blake et Mortimer, qui a été créé en 1946 par Edgar Pierre Jacobs, et la série a démarré dans le numéro 1 du journal Tintin, dans sa version belge, la version française n'ayant été publiée en France qu'en 1948. C'est l'occasion pour différents titres de presse de faire des numéros hors série sur cette série qui a marqué profondément la bande dessinée internationale. Le Monde avait repris, réédité un numéro ancien avec quelques nouveaux articles. Le Figaro propose aujourd'hui, by Jove, 80 ans pour Blake et Mortimer, et annonce en couverture des inédits, ceux des extraits du prochain album et des dessins retrouvés d'Edgar Pierre Jacobs. Alors quoi de neuf véritablement dans ce numéro hors série qui va faire une présentation précise de l'ensemble de la série? Il y a d'abord une présentation de l'auteur avec un rapide parcours historique pour montrer jusqu'à quel point il approfondissait et il s'est pleinement investi dans cette série où il a fait relativement peu d'albums, et c'est une des caractéristiques de la série actuelle, c'est qu'il y a plus de reprises et d'hommages qui ont été faits après la parution du dernier titre de Blake et Mortimer, publié du vivant d'Edgar Pierre Jacobs, c'est-à-dire la première partie des trois formules du professeur Sato. Donc depuis, la série s'est enrichie, plusieurs auteurs collaborent efficacement, précisément, et ont donné ainsi à l'ensemble de ces reprises une importance certaine. Et donc, il était important de faire le point sur ces différents repreneurs. Donc, c'est un des points intéressants de cette livraison, c'est qu'on a une présentation de chacun des auteurs, avec une mise en avant des principaux, ceux qui ont démarré la reprise assez vite. Et donc, il s'agit de Jean Van Damme, de Ted Benoît, qui a réalisé deux albums au début, qui est décédé. Il y a eu Yves Saint, qui est donc le scénariste principal de ces reprises, et André Juillard, qui a signé un très grand nombre de titres jusqu'à son décès récent. Les autres informations, c'est d'une présentation de la Fondation Edgar P. Jacobs et des personnes qui s'en occupent, de l'affaire qui avait été soulevée par des dérives de la première version de cette fondation. Et donc on a ainsi quelques informations assez essentielles et peu diffusées. Il y a également, par rapport aux inédits annoncés en couverture, en fait, le prochain album est un album collectif qui va voir d'autres scénaristes et d'autres dessinateurs à l'œuvre. Et ainsi, on peut imaginer comment va évoluer les reprises et l'avenir de cette série très anglaise. Il y a d'ailleurs un chapitre qui s'intitule « La britannitude », un terme un peu horrible pour mettre en avant les indications qui données par les auteurs pour montrer cet ancrage très anglais de cette série.
Black et Mortimer, Badge of 80 ans, numéro anniversaire, publié par Le Figaro. Les 132 pages de cette livraison sont au prix de 14 euros. Et le livre a été imprimé en France. Une autre série à 80 ans cette année, c'est Lucky Luke, qui a donc été créé par le dessinateur Maurice et par la suite, au bout de quelques albums, Maurice s'est associé à René Goscinny et ils ont véritablement développé ensemble cette série. Alors, Lucky Luke se distingue de... Lucky Luke se distingue de Black et Mortimer par la forme des reprises. Avec Lucky Luke, il y a eu une volonté de trouver des repreneurs qui avaient véritablement le style de Maurice. Alors, les plus importants, ceux qui poursuivent la série actuellement, eh bien, c'est le dessinateur HD qui avait essayé de fondre son style dans celui de Maurice. Parallèlement à cette reprise, il y a eu les hommages. Et plusieurs auteurs ont fait des albums véritablement hommages sans se soucier de cette prolongation graphique. Dans la série, Mathieu Bonhomme vient de sortir son troisième hommage à Lucky Luke et a tout de suite adopté un autre dessin un peu plus réaliste qui joue beaucoup moins sur l'ironie à travers le trait mais qui en garde quand même une certaine présence mais qui fait que l'ancrage réaliste apporté par le dessin de Mathieu Bonhomme va avoir des incidences aussi sur le scénario. Le troisième titre de ces hommages, c'est La longue marche de Lucky Luke, et le récit montre très bien l'espace que cherche à conquérir et à s'approprier Mathieu Bonhomme. Le récit. Dans les étendues enneigées du Minnesota, Lucky Luke est à la recherche d'un garçon blanc enlevé par les Indiens pieds bleus. C'est l'oncle de l'enfant, le richissime Monsieur Crump, patron de la Crump Company, qui lui a confié cette mission. Luke se met en route en direction du camp des Indiens où il découvre une réalité alternative. Le garçon n'a pas été séquestré, mais recueilli et sauvé par les pieds bleus. Âgé de 10 ans et rebaptisé Nuage Rouge, il est aujourd'hui en danger. Crump redoute qu'il redevienne l'héritier de la Crump Company et a chargé 4 désespérados légendaires de l'éliminer. Luke décide alors de mettre Nuage Rouge à l'abri au Canada. Leur périple ne sera pas de tout repos. Le scénario se déploie sur 80 pages. C'est important. Ça permet à l'auteur d'avoir beaucoup plus d'espace pour développer un récit, développer une intrigue, gérer un rythme, des rebondissements, un suspense, et Mathieu Bonhomme va pleinement utiliser cet espace. Le récit est développé sur un 4 bandes avec quelques variations. Mathieu Bonhomme est un auteur qui a un sens du récit affirmé dans déjà de nombreux livres où il y a cette capacité à utiliser aussi bien des panoramiques, des cases un peu plus étroites, moins hautes, et avec toujours cette façon de garder ce rythme du 4-bandes, et les variations, en fait, restent vraiment associé à cette forme narrative qui est très différente de celle adoptée par exemple dans le 3-bandes.
Il y a quelques très grandes images, comme par exemple un déplacement de bisons ou une meute de bisons traverse la plaine et le jeune nuage rouge est au milieu de cette horde. Le récit va donc se déployer avec une très grande lisibilité, une très grande capacité à attraper le lecteur, va jouer donc sur des ressorts narratifs, et Mathieu Bonhomme va se poser un certain nombre de questions de dessin. Dans ces questions de dessin, il y a déjà cette utilisation du noir pour créer ces ambiances où, même si la lumière est beaucoup moins importante, en fait, les contrastes de couleurs puissent apporter à la fois cette expression de l'heure, de la nuit, mais tout en gardant une très grande lisibilité sur la gestuelle. Puis il y a la neige, qui n'est pas simplement un espace blanc, mais qui va avoir ici une couleur, un bleu important, et qui va vraiment apporter également ce que représente la neige dans un espace, dans un décor, le froid qui s'accompagne, et on est constamment dans cette sensation et cette présence oppressante de la neige dans les espaces de ce récit. Il y a quelques nouveautés tout à fait intéressantes, comme la présentation de la hutte de vapeur où plusieurs tribus indiennes utilisent cette séance de purification où, comme dans un sauna, on crée de la vapeur dans un espace confiné. Nous ne sommes pas dans la reprise, mais véritablement dans l'hommage. La longue marche de Lucky Luke de Mathieu Bonhomme est un livre publié par les éditions d'Argo. Les 80 pages de ce livre sont au prix de 16,50 €. Le livre a été imprimé en France.

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Que les enfants sont donc le futur. Et que quelqu'un d'équilibré s'entend bien avec l'enfant qui est en lui et qui restera toute sa vie. Donc l'enfance, en fait, c'est la vie. Tant qu'on ressemble à cet enfant, il faut être à l'abri de beaucoup de choses. Quoi. Et surtout, éprouver de l'amour. 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

Bonjour escapadiens, escapadiennes. Je suis heureuse de vous retrouver dans le royaume de l'intermédiaire, toujours en compagnie de Pascal, sur le 102.0, le 103.3 et le 104.1, ainsi que nos émissions que vous pouvez retrouver sur le www.radioescapades.org. Voilà, alors je suis heureuse de vous retrouver. Alors ce n'est pas la première fois que j'aborde le sujet, car la végétation c'est quand même assez vaste comme sujet, donc il se rapproche, il se varie de pas grand chose, mais je trouvais intéressant de toujours rappeler la communication qui a plein de sens auprès de la végétation. Et oui, les plantes ne végètent pas. Elles sont dotées de nombreux sens, parfois très similaires à ceux des animaux. Elles échangent quantité d'informations et de matière. Bienvenue sur les autoroutes de l'information végétale. Et oui, dans nos villes, chaque mètre carré du macadam d'un trottoir cache un écheveau de câbles, de fibres optiques, de tuyaux, en tout genre où circulent des données. C'est que nous vivons à l'ère de la communication. Heureusement, rien de tel dans la nature. Ben non, détrompez-vous. C'est pire, dans une prairie ou une forêt, chaque centimètre cube du sol contient de 100 à 1000 mètres d'IF, un réseau de fins filaments invisibles à l'œil nu, qui constituent l'essentiel des champignons. Ce que nous ramassons ne sont que des structures temporaires destinées à produire des spores. Or, ces IF de diverses espèces connectent souvent plusieurs arbres. Pas nécessairement de la même espèce, mais ce sont des autoroutes de l'information souterraine. Par ce réseau, les arbres échangent de l'information, de la matière, ainsi les plantes communiqueraient. Et pour ce faire, elles disposent de bien des moyens, les ifs des champignons n'étant qu'un exemple. Mais pour bien communiquer, il convient d'abord de percevoir son environnement et ses voisins. À ce niveau, les plantes n'ont rien à envier aux animaux, leurs capacités sensorielles sont étonnantes. En biologie, la sensibilité est la capacité pour un récepteur, organisme ou cellule, à recevoir des stimulations d'origine physique, lumière, température, acidité, ou vivante, agents pathogènes, herbivores, et à y répondre. Ce sont des êtres hypersensibles. La sensibilité était encore jusqu'à récemment réservée au monde animal. Mais depuis une trentaine d'années, on découvre qu'elle est aussi répandue dans le monde végétal. Condamnées à l'immobilité, incapables de fuir au danger, les plantes ont développé des sens comparables à ceux des animaux. Seule différence essentielle, les perceptions sont diffuses, à l'instar de notre toucher, et ne sont pas concentrées dans des organes dédiés comme l'oreille et l'œil. Au risque d'être taxé d'anthropomorphisme, on

nombre de photorécepteurs, constitués de petites molécules photosensibles enchâssées dans de grosses protéines. Ces photorécepteurs sont présents dans toutes les cellules vivantes de la plante, sous forme soluble ou insérées dans des membranes. Les végétaux perçoivent leur environnement lumineux grâce à trois grandes familles de photorécepteurs. Les phytochromes, spécialisés dans la réception des radiations rouges et infrarouges, les phototropines, dans le bleu, et les cryptochromes, dans le bleu et les ultraviolets. Nous détaillerons cela un peu plus tard, après cette belle pause musicale que je dédie à notre cher Yu Meilong qui nous a quittés tristement et tragiquement avec Memory Remains.

Voilà, c'était Memory Remain, une jolie fleur qui est partie à la fleur de l'âge. Monsieur Yu Menlong, je te la dédicace. Et cette belle chanson pour toutes les personnes qui souffrent sur cette planète. Je pense que cette chanson dédicace est bien cela. Alors nous continuons toujours dans le royaume de l'intermédiaire avec Pascal sur la communication de la végétation qui puisse communiquer avec trois programmes, c'est-à-dire la phytochrome ainsi que la cryptochrome et ainsi que la phytotropine. Alors, les phytochromes sont activés par la lumière rouge claire, tandis que le rouge lointain, l'extrémité du spectre visible avant l'infrarouge, est le plus proche infrarouge et les inactive. Avec ses yeux diffus, la plante distingue les plantes voisines et l'ombre qu'elles peuvent lui faire, et ne les confond pas avec, par exemple, un mur. En effet, le rouge lointain est réfléchi par les tissus chlorophylliens, mais pas par les matières minérales. Cette vision déclenche une réponse de croissance adaptée, accentuée en hauteur, comme une fuite hors de la zone d'ombre, dans une course effrénée verticale vers la lumière. Tandis que les phototropines, sensibles à la lumière bleue, sont quant à elles responsables des mouvements d'orientation des plantes vers une source lumineuse. Un phénomène découvert par Charles Darwin dès les années 1880. Les phototropines sont également à la base du réveil quotidien de la plante. Lorsqu'à l'aube, les premiers rayons lumineux frappent les feuilles et que les radiations bleues provoquent l'ouverture des stomates et les premiers échanges gazeux de la plante. En fin de compte, si la nature des photorécepteurs diffère, le principe physique de base de la vision, c'est-à-dire la perception lumineuse, est lui universel et se décline dans tout le vivant, que ce soit chez les bactéries, les champignons, les animaux et les végétaux. Côté touché, on connaît depuis longtemps des exemples spectaculaires du sens mécanique chez les plantes. Les feuilles de la dionée qui se referment rapidement par un insecte, la sensitive du mimosa. Mais on ne sait moins que ce sens. Pourquoi ? Parce que des fois, nous n'arrivons pas à capter l'infiniment petit de la sensibilité. Mais sinon, vous savez, la plante a encore beaucoup de choses à nous faire découvrir. Nous avons aussi le toucher, goûter et sentir. Et oui, ce sens du toucher s'élargit en un sens mécanique qui permet aux plantes de percevoir l'orientation de la gravité et par conséquent leur inclinaison par rapport à la verticalité. De fait, une tige placée à l'horizontale se courbe et se redresse à la verticale à mesure qu'elle croît. Ce sens gravitropique passe par la sédimentation de gros grains d'amidon dans des cellules spécialisées, des statocytes, situées dans les pointes racinaires ou les tiges. Le principe est comparable à notre propre graviperception, qui, dans notre oreille interne, est réalisée par des petits cailloux de calcaire, les otolithes, pris dans un gel et reposant sur des cils mécanosensibles. Chez les plantes, l'écoulement des grains d'amidon microscopique à l'intérieur des statocytes a été étudié récemment par notre laboratoire à Clermont-Ferrand. Notre équipe a montré que les grains d'amidon sont agités en permanence dans les cellules, ce qui confère à ce système granulaire des propriétés proches de celles d'un liquide comme d'un niveau à bulle et permet à la plante de sentir l'inclinaison de sa tige même à un angle très faible. La perception des substances chimiques en solution, le goût, ou volatile, l'odorat, et la chémoperception ou la chémoperception.
Par ses sens, impliquant des récepteurs spécialisés, les plantes attaquées par un herbivore émettent dans l'air des bouquets de senteurs chimiques qui induisent dans toutes leurs feuilles. Mais aussi chez les plantes voisines non attaquées, la mise en œuvre de défense biochimique est mise en route. Ces molécules chimiques constituent un véritable langage pour les plantes et lui permettent de communiquer avec d'autres espèces vivantes, et nous y reviendrons. Une ouïe est plus surprenante encore chez les plantes. Et oui, une ouïe. Elle relève de la perception de vibrations mécaniques, puisque le son est une vibration de l'air. Même si ce sens a fait l'objet de publications récentes, il est encore objet de controverses scientifiques et le cas de Louis n'est pas complètement tranché. Citons néanmoins les travaux de Monica Glagnono et Stefano Mancuso à l'Université de Florence en Italie. En 2012, ils ont montré que des racines de maïs poussant dans une solution liquide s'orientent vers un son sonore. Le sixième sens, la sensibilité des plantes n'est pas uniquement tournée vers l'extérieur. De nombreux signaux circulent également à l'intérieur de la plante et fonctionnent comme des relais d'information, des signaux extérieurs, ce qui peut être des hormones de croissance, des petites molécules informatives comme des sucres et même des courants électriques. Les signaux intérieurs et extérieurs se combinent parfois et déclenchent une réponse coordonnée de la plante. Un exemple frappant est le redressement d'une tige ou d'un tronc à la verticale par la courbure de sa base. Cette réponse est non seulement mise en œuvre suite à la perception de l'inclinaison de la tige par rapport à la verticale, gravi-perception, signal extérieur, mais aussi par la perception interne des déformations effectuées par la tige en cours de redressement et par la correction de la rectitude de l'axe. Ce sixième sens est celui de la proprioception, c'est-à-dire la perception de la position du corps dans l'espace. Il a été découvert chez les plantes, à nouveau dans un laboratoire de Clermont-Ferrand. Notre groupe a également, d'après le laboratoire, montré que les plantes adaptent leur sensibilité à la répétition. Insistance des signaux extérieurs, comme si trop de perception nuisait à la perception. Un peuplier dont la tige est fléchie de façon répétée en laboratoire afin de mimer l'effet du vent développe une réponse de croissance qui est diminuée de près de 90% dès la deuxième flexion. Cette désensibilisation correspond à une véritable accommodation de la plante. Alors, si maintenant nous rentrions dans les sons que s'échangent les plantes qui ont pu être détectées, soi-disant, d'après un certain, on va dire, comme une échelle de Richter, qui s'appelle le canon de Pachelbel. Avec 42 Hz, ça donne ceci musicalement. Je vous prie d'en écouter un extrait.

l'imagerie ou la sonorité retransmise par des instruments, comme si la nature pouvait communiquer ses sons, et elle est retransmise ainsi. Alors la communication secrète entre les plantes, les forêts. Selon une étude, les vieux arbres préviennent les jeunes du danger. Comme les animaux, les arbres communiquent. Les arbres utilisent des signaux bioélectriques. Les arbres, les plantes, les animaux qui pleuvent, la forêt, forment un microcosme complexe. La manière dont les éléments qui composent ce monde communiquent entre eux, mais cela nous est inaccessible. Pourtant, en tendant l'oreille et en observant attentivement, nous avons l'intuition que la forêt bruisse de signaux et d'informations, n'est-ce pas? Alors les vieux arbres alertent les plus jeunes. Tous les organismes vivants possèdent un système électromagnétique, c'est-à-dire des voies de communication électriques. Et c'est ainsi que ça nous révèle, par plusieurs études, et précisément un système électromagnétique qu'utilisent les bouleaux pour avertir leurs congénères d'une perturbation de l'environnement. Avant même, dans ce cas précis, que l'éclipse ne se produise, par exemple. Pour faire ces observations, les chercheurs ont utilisé un réseau de capteurs de faible puissance réglés pour enregistrer simultanément ces signaux invisibles. Ils ont alors constaté que les arbres les plus anciens de ce réseau forestier étaient les premiers à avoir envoyé le message d'alerte. Nous avons découvert une synchronisation dynamique plus profonde, inconnue jusqu'à présent, qui ne repose pas sur des échanges de matière entre les arbres. Nous voyons maintenant la forêt non pas comme une simple collection d'individus, mais comme un orchestre de plantes en corrélation de phases. Un moyen pour les arbres de minimiser les perturbations liées à l'éclipse, par exemple. Mais que se disent les arbres pour assurer leur fonction normale, notamment le transport des nutriments et la régulation de l'eau? Les végétaux sont très dépendants des cycles jour-nuit. La survenue d'une éclipse solaire est donc de nature à bouleverser le fonctionnement de l'arbre et même à affecter durablement sa santé. Grâce à l'envoi de ces signaux, les arbres se mettent en pause afin de se protéger de ces perturbations. Le fait que les arbres les plus âgés réagissent en premier, en guidant potentiellement la réponse collective de la forêt, en dit long sur leur rôle de banque de mémoire et des événements environnementaux passés, expliquent certains chercheurs. Cette découverte souligne l'importance cruciale de la protection des forêts anciennes qui servent de pilier à la résilience des écosystèmes en préservant et en transmettant des connaissances écologiques inestimables. Donc, il est important de surveiller tout cela. Les arbres, les plantes sont ainsi comme dans les Dolomites et sont parvenus à enregistrer la façon dont les bouleaux utilisent ces signaux. Donc, ça en dit long sur l'histoire de notre végétation. Sur ces belles paroles, je vais vous quitter. Vous souhaitez une belle fin de mois de mai. Et je vous dis à très bientôt dans le royaume de l'intermédiaire et dans la communication invisible. Je vous remercie, à très bientôt, et nous allons nous quitter sur une petite musique finale, toujours la musique végétale.

militants sont considérés comme susceptibles de participer à des contestations violentes. 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

qu'est-ce que vous faites là, vous? 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Non, mais sans blague!

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oui, salut à tous. Radio Escapade, ça va se dérouler en 3 sets. Le premier set avec Jerry Mulligan et Chet Baker. Le deuxième set avec Charlie Parker et Miles Davis. Et le troisième set avec une nouveauté, un groupe régional. Vous allez voir, c'est des fantastiques musiciens. Et puis on terminera avec un truc de fou. On attaque directement avec Mulligan et Baker.

Voilà, c'était Mulligan et Baker, des musiques toujours aussi extraordinaires qui ont été enregistrées entre 52 et 57, hein, et ça n'a pas pris une ride. Après deux gars comme ça, voici deux autres, Charlie Parker et Miles Davis, et vous allez voir encore une rafale de fantastique musique.

Merci à Parker et à Davis pour ces fantastiques musiques, comme quoi tout est vibration. On passe maintenant à un trio exceptionnel. Moi, je les ai baptisés Fink-Sacile, parce que Finker et tout, saxo. Santa Cruz est à la basse et Sylvain aux baguettes. Ils font l'émission Vertigo, hein, sur la station. Et vous allez voir que ce sont des sacrés compositeurs et des sacrés musiciens. Deux secondes seulement pour vous dire que ce jazz est rafraîchissant et ludique. Les compos ressemblent à des fugues, les rythmiques sont interactives, leur style donne dans le funky. Voici trois plages.

Souvenez-vous de ces trois-là, Rob Finker, sax et clarinette, Bernard Santacruz, basse, Sam Sylvan à la batterie. Et ils composent eux-mêmes. Je vous les passerai dans d'autres configurations aussi. On termine avec un morceau que j'aimerais vous faire écouter du pianiste Horace Silver, accompagné par Blue Mitchell à la trompette, Hank Mobley au saxo ténor, Doug Watkins à la basse et Louis Hayes aux baguettes. Voici Finger Poppin'.

Voilà, tout est vibration. Vive la musique, j'espère que vous vous êtes régalés. Salut à tous. Jazz à la louche, le mercredi 17h, rediffusion le dimanche.

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